0: on est à 2-0 Papa à Tango, on peut être sûr d'y faire les passages.
1: Line up on my 2-4.
0: Line up on my 2-4, line up 2-0 Papa Tango.